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0: bonjour à vous toutes, bonjour à vous tous, bonjour Joanne.
1: Bonjour Franck et bonjour à toutes et à tous.
0: Et bienvenue sur Radioactivité. Aujourd'hui, nous sommes le mercredi 19 août 2026, 231e jour de l'année. Et aujourd'hui, bonne fête à tous les... Donc c'est Eudes qu'on souhaite une bonne fête, aux Guérig également, aux Guénines, aux Guéninas, au Guéninon, au Nina et au Ninon. Voilà, pour être bien complet, à tous les dérivés, bien évidemment. Allez, on t'écoute pour le dicton de ce 19 août.
1: Alors, le dicton pour aujourd'hui, quand août est pluvieux, septembre est radieux. Voilà pour le petit dicton du jour.
0: Alors, qu'est-ce qui s'était passé un 19 août au cours de notre histoire?
1: Alors, on peut citer en 1662 la mort du mathématicien, physicien et philosophe français Blaise Pascal. En 1936, c'est la mort du poète espagnol Federico García Lorca, fusillé par les troupes franquistes. En 1942, opération Jubilé, tentative de débarquement allié à Dieppe, soldats canadiens et anglais. En 1977, c'est la mort de l'acteur américain Groucho Marx. Et enfin, en 1991, putsch en URSS contre Gorbatchev qui échoue le 21 août. Voilà pour l'essentiel des faits qui se sont déroulés dans notre histoire un 19 août.
0: Alors maintenant, on va regarder nos célébrités qui fêtent leur anniversaire. Déjà, si c'est le vôtre, un bon anniversaire. Nous avons la chanteuse Carla, on l'écoutera d'ici quelques instants. Elle fête ses 21 ans aujourd'hui. Je vois la boxeuse Estelle Mosselli qui fête ses 34 ans. Je vois le footballeur italien Marco Materazzi qui a fait parler de lui il y a quelques années avec le sacré coup de boule de Zizou. 53 ans pour lui aujourd'hui. Nous avons parmi nos célébrités qui fêtent leur anniversaire, j'avais vu voilà, le chanteur John Deacon. Bah, c'est pas un chanteur, c'est un musicien qui faisait partie du groupe Queen. On l'écoutera à 75 ans. Un groupe, voilà, on écoutera Queen d'ici quelques instants. Et j'avais aussi calé Johnny Nash, qui aurait dû fêter son anniversaire. Il était né en 1940, voilà, un 19 août. Et il nous a quitté en 2020, à l'âge de 80 ans. Voilà. Est-ce que tu veux compléter, Joanne?
1: Alors, nous avons l'actrice française Sarah Martins qui fête ses 49 ans aujourd'hui. La journaliste Myriam Seurat qui fête également son anniversaire en ce jour, 53 ans pour elle aujourd'hui. Nous avons la célèbre actrice Maria de Medeiros qui fête ses 61 ans. Nous avons l'acteur John Stamos qui fête ses 63 ans en ce jour. Je vois Jean-Luc Mélenchon, hein, personnalité politique, qui fête ses 75 ans aujourd'hui. Nous avons Matthew Perry, acteur dans Friends notamment, qui nous a quittés, vous le savez, il y a 3 ans maintenant. Il était né en 1969, un 19 août. Nous avons également l'inventeur Arthur Fry qui fête ses 95 ans aujourd'hui. Et je vois un célèbre acteur français juste en bas, qui nous a quittés en 2001, mais il était né en 1933, Guy Grosso. Il nous a quittés à l'âge de 67 ans. Voilà pour l'essentiel des anniversaires du jour.
0: Allez, on va donc démarrer ensemble en musique avec Johnny Nash, qui aurait dû fêter son anniversaire avec l'un de ses tubes qui a été repris par Jimmy Cliff, I Can See Clearly Now. Voilà, c'est l'original. C'est tout de suite sur Radioactivité.

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2: Il est l'heure de retrouver votre météo sur Radioactivité. À vous rappeler que nous sommes aujourd'hui le mercredi 19 août, 231e jour de l'année 2026. Nous perdons 3 minutes d'ensoleillement aujourd'hui. Le soleil s'est enlevé ce matin à 6h32 et se couchera tout à l'heure à 20h43. Une journée, humide et fraîche. Le ciel s'ennuagera déjà ce matin sur notre région et les premières gouttes feront leur apparition. La dégradation sera plus franche dans l'après-midi sous un ciel gris donnant de la pluie. Le vent soufflera modérément et une certaine fraîcheur va s'imposer. Souvent mitigé à nuageux et quelques pluies ou ondées prévues pour ces prochains jours, avec un thermomètre plus ou moins de saison. Et côté température pour aujourd'hui, ce matin, nous serons à 18 degrés. Cet après-midi, on atteindra les 20 degrés sur le bassin de Pont-à-Mousson.

8h12 à l'horloge de Radioactivité. Restez bien branchés d'ici quelques minutes. Votre horoscope arrive. En attendant, on poursuit, on termine la mise à l'honneur de nos stars du jour avec John Deacon, le célèbre guitariste du groupe Queen. Il est né en 1951, un 19 août. Il fête ses 75 ans aujourd'hui. On les écoute tout de suite avec leur tube sur Radioactivité.

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2: Il est l'heure de retrouver votre horoscope sur Radioactivité. On commence comme d'habitude avec les béliers. Au travail, des changements heureux en perspective. Vous avez l'esprit ouvert sur de nombreux domaines. En amour, vous avez le cœur tendre et généreux. Cela convient tout à fait à votre partenaire qui a besoin de réconfort. Santé bonne. Les taureaux, travail à des mots qui font mal, une violence verbale qui fera quelques dégâts dans votre entourage professionnel. En amour, vous négligez un peu trop votre partenaire, il serait temps de lui accorder l'attention nécessaire. Santé excellente. Les Gémeaux, au travail, vous suscitez la jalousie de rivaux que vous ne soupçonniez pas. Après la stupeur, c'est la déception qui vous gagnera. En amour, une situation déplaisante vous mettra dans l'embarras. Vous devrez vous en expliquer. Santé, du repos. Les cancers, au travail, ne vous laissez pas déstabiliser par des petits problèmes que vous êtes tout à fait en mesure de surmonter tout seul. En amour, beaucoup de passion au sein de votre couple, cela vous donne des ailes et des idées. Santé excellente. Les lions, travail, journée trop calme à votre gré, n'hésitez pas à vous attaquer à une tâche inhabituelle pour satisfaire votre énergie. En amour, prenez l'initiative, ne laissez à personne le droit de s'occuper de vos affaires de cœur. Santé bonne. Les Vierges, au travail, du travail intéressant vous attend. Vous êtes prêts à assumer toutes vos responsabilités dans ce nouveau contexte. En amour, préservez coûte que coûte votre jardin secret. Le mystère entretient la flamme de la passion. Santé moyenne. Les Balances, au travail, stimulées par des événements inattendus, vous ferez preuve de subtilité pour gérer la situation au mieux. En amour, un geste tendre peut faire oublier une maladresse blessante, alors pas d'hésitation, agissez. Santé, problème de dos. Les Scorpions, au travail, un choix délicat à faire. Les conseils de vos proches collègues peuvent vous aider à prendre la bonne décision. En amour, vos contradictions répétées sont particulièrement déroutantes pour votre partenaire. Santé, nerfs à ménager. Les Sagittaires, au travail, tout va bien côté affaires. Beaucoup de choses positives et l'on peut parler de satisfaction d'ordre matériel. En amour, vous êtes sous le charme d'un tiers. Méfiez-vous de ne pas lâcher la proie pour l'ombre. Santé bonne. Les Capricornes, au travail, vous êtes dans une phase constructive. Il vous reste à peaufiner encore certaines choses avant d'agir. En amour, soyez sincère et prévenant. Vous êtes dans une phase astrale excellente sur le plan affectif. Santé, sommeil agité. Les Verseaux, au travail, la journée des extrêmes. Vous passerez de situations très encourageantes à des cas préoccupants. En amour, la jalousie vous joue des tours. Vous en devenez aveugle et fort désagréable pour tout le monde. Santé, rien à signaler. Et on finit comme d'habitude avec les Poissons. Au travail, quelques problèmes d'ordre relationnel. Vous êtes trop autoritaire et entêté. Il faudrait accepter une trêve. En amour, l'être cher vous prouvera sa fidélité. Subtilité et finesse accompagnent ses sentiments. Santé excellente. Votre horoscope à l'instant sur Radioactivité, 8h20 à l'horloge du 96.5. Votre prochain rendez-vous est à 8h30 avec vos informations à la une régionale et locale. Restez bien branchés, en attendant on repart en musique et on repart tout de suite avec Jérémy Frérot et son dernier titre, Frérot, c'est tout de suite sur Radioactivité.
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2: Il est l'heure de retrouver vos informations sur Radioactivité. On commence comme d'habitude avec les infos à la une de ce jour. Dans le cadre des présidentielles de 2027, université d'été, rituel politique et tremplin électoral. C'est pour les militants le rendez-vous de l'année. Les universités d'été, organisées par la plupart des partis politiques, sont l'occasion de fédérer les troupes et d'afficher sa force. Cette année, elle donne aussi le coup d'envoi à de la présidentielle. Société, vol de données, des excuses, mais une nouvelle fuite confirmée. La polémique ne cesse d'enfler après la fuite de données du fisc. Le ministère de l'économie s'excuse et veut montrer que le dossier est désormais sous contrôle. Un audit a été demandé et doit rendre ses conclusions en septembre. Décès, Yvette Roudy, ministre pionnière et figure féministe. Yvette Roudy fut la première ministre des droits de la femme entre 1981 et 1986. Elle est décédée mardi à Cabestany, en Pyrénées-Orientales, à l'âge de 97 ans. Socialiste, elle fit voter le remboursement de l'IVG et laissa son nom à la loi de 1983 sur l'égalité professionnelle entre les femmes et les hommes. Dans les Landes, un sexagénaire soupçonné de féminicide. Une femme de 69 ans a été retrouvée morte mardi à son domicile à Sanguinet dans les Landes. Et son mari a été interpellé et placé en garde à vue. L'homme de 68 ans aurait, au cours d'une dispute, tué sa femme, puis appelé les gendarmes pour se dénoncer. L'audition du suspect était en cours mardi après-midi. Un numéro d'appel national, le 3919, est dédié à l'écoute et à l'orientation des femmes victimes de violences. Appel gratuit et anonyme, service accessible 24 heures sur 24 et 7 jours sur 7. Économie, le poids de la dette au sommet du jamais vu. Depuis 12 ans, le taux d'intérêt de la dette française a atteint mardi son plus haut niveau depuis 2008 sur fond de flambée généralisée du coût des emprunts des États sur les marchés des obligations en raison des craintes internationalistes liées à la guerre au Moyen-Orient. Le rendement des obligations françaises à 10 ans de référence a atteint dans la matinée 4,10%, un sommet depuis novembre 2008 en plein cœur de la crise financière, quand il avait atteint 4,20%. Aérospatiale, Sophie Adnaud, la mécanicienne de l'espace. L'astronaute française a effectué mardi sa première sortie dans l'espace aux côtés de l'Américain Anil Menon. Emmanuel Macron a qualifié Sophie Adnaud de fierté française. La jeune femme est la première française à effectuer une sortie dans l'espace et la deuxième européenne. Société, plongeon sauvage, le grand frisson, les falaises et les ponts au-dessus des cours d'eau, y compris en centre-ville, se transforment en plongeoires improvisées pour de nombreux jeunes en quête de sensations fortes, particulièrement en cet été caniculaire. La pratique conduit chaque année à des accidents. Entre secours et sanctions, c'est un casse-tête pour les communes concernées. Consommation, des poules mortes de chaud, mais pas forcément de pénurie d'œufs. Des périodes de canicule ont causé en juin de grosses pertes dans les poulaillers, notamment en Bretagne et Pays de la Loire, les principaux bassins de production. Pour autant, la filière se veut rassurante. Justice, les drones qui livrent les détenus et perturbent l'hôpital. Deux jeunes ont été condamnés mardi à Strasbourg dans une affaire de vol de drones à destination de la prison de la ville. Au CHU, on ne peut plus faire atterrir les hélicoptères des services d'urgence à cause de ces balises de drones incessants, a déploré le procureur Félix Delaporte, évoquant un risque pour les personnes. En Afrique, la course folle et mortelle d'Ebola en République démocratique du Congo. L'épidémie d'Ebola qui fait rage en République démocratique du Congo est déjà la plus meurtrière de l'histoire du pays. La vitesse de propagation de la maladie, qui a déjà fait plus de 2300 morts, laisse craindre le pire dans un pays démuni et ravagé par une guerre civile qui a déplacé des millions de personnes. Au Proche-Orient, Israël accusé d'avoir frappé un aéroport militaire syrien. Les États-Unis et la Syrie ont accusé Israël d'avoir frappé un aéroport militaire syrien en cours de réfection. Les frappes n'ont pas fait de victimes. Au Togo, deux Français détenus depuis 3 semaines, de ressortissants français, des réalisateurs travaillant pour une société de production française, ont été arrêtés le 27 juillet au Togo, a indiqué mardi, tard dans la soirée, le ministère français des Affaires étrangères, confirmant des informations de médias locaux. Ils font actuellement l'objet d'une information judiciaire conduite par un juge d'instruction, précise le Quai d'Orsay. Ils ont pu recevoir 3 visites consulaires à ce jour. En Espagne, séisme à Grenade, l'Alhambra évacuée. Un séisme de magnitude 4,8 a fait 3 blessés légers et causé des dégâts matériels mardi à Grenade, en Andalousie, poussant les autorités à évacuer et fermer l'iconique palais de l'Alhambra. Tous les bâtiments municipaux, à l'exception de ceux assurant les services d'urgence et essentiels, ont aussi été fermés par mesure de précaution. Après le séisme, des cas très localisés de dégâts mineurs affectant des éléments non structurels ont été constatés à l'Alhambra. Aux Philippines, un lycéen se filme en tuant un camarade. Un élève s'est filmé en direct en train d'abattre un camarade de classe avant de se donner la mort mardi dans un lycée catholique aux Philippines. La police, qui n'a pas fait état de blessés, cherche à établir le motif de la fusillade, déterminer le propriétaire et la provenance de l'arme à feu utilisée et découvrir comment elle a été introduite au sein de l'établissement scolaire. Un agent qui serait le père du présumé tireur, propriétaire des armes prétendument utilisées par l'étudiant impliqué, a été suspendu préventivement. Hollywood, Angélique Kidjo, première chanteuse africaine étoilée. Angélique Kidjo est devenue mardi la première chanteuse africaine à disposer de son étoile incrustée sur le prestigieux Walk of Fame de Los Angeles. L'artiste franco-béninoise, 40 ans de carrière internationale et détentrice de 5 Grammy, a contribué à ouvrir la voie aux artistes africains sur la scène internationale, souligne la Chambre de commerce d'Hollywood, qui sélectionne les lauréats du Walk of Fame. Voilà pour l'essentiel de vos informations à la une à l'instant sur Radioactivité. Restez bien branchés d'ici quelques minutes. Vos informations régionales et locales, ça arrive juste après les Red Hot Chili Peppers.

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1: On poursuit vos informations sur Radioactivité avec les informations régionales à Nancy. La rue du Docteur Schmitt, toujours aux mains des dealers. Pas de vacances pour les dealers qui tiennent toujours le haut du pavé dans la rue du Docteur Schmitt, en plein cœur commerçant de Nancy. Les touristes en balade peuvent eux aussi le constater. Les trafics se déroulent au vu et au su de tout le monde et les pouvoirs publics sont impuissants à endiguer le phénomène. Du côté de Blainville-sur-Lot, bagarre à coups de barre de fer, coquard et prison avec sursis. Il a donné des coups de poing, mis des coups de barre de fer et fait mine de foncer en voiture sur des adversaires lors d'une grosse bagarre entre jeunes à Blainville-sur-Lot dans la nuit du 14 au 15 août. Majeur depuis un mois seulement, il a été jugé et condamné à 18 mois de prison avec sursis probatoire. En Meurthe-et-Moselle, un obus datant de la Grande Guerre découvert à Badonvillé. Les démineurs du centre de déminage de Metz sont intervenus cette semaine à Badonvillé pour enlever plusieurs munitions de guerre découvertes sur le territoire communal. L'un des engins mesurait 1,10 m de long pour environ 25 cm de diamètre. En Grand Est, abandon d'animaux, des listes d'attente à la SPA, rien ne va plus dans les refuges SPA de la région. Surchargés, ils ont mis en place des listes d'attente pour les propriétaires qui veulent abandonner leurs animaux. Il faut en effet qu'un animal soit adopté pour qu'un autre puisse être pris en charge en refuge. En Meuse, un agriculteur porté disparu dans l'incendie d'un hangar. Un incendie s'est déclaré ce mardi dans un hangar agricole abritant du fourrage, du guec, de la patoulette à Ballon près de Stenay. L'un des agriculteurs s'est retrouvé piégé à l'intérieur de la structure. Face à la violence du feu, impossible pour les pompiers de pénétrer dans les lieux. Le quinquagénaire restait hier soir porté disparu. En Moselle, les handicapés n'ont pas le droit de vivre. Une mère dépose plainte. Dans une vidéo sur les réseaux, une jeune femme et son compagnon affirment que les personnes malades ou en situation de handicap n'ont pas le droit de vivre. Scandalisée par cet extrait, une Messine, mère d'un adolescent malvoyant, vient de déposer plainte pour apologie du crime. En Lorraine, voiture radar, la Moselle en tête des contraventions en Lorraine. Au total, 110 voitures sillonnent les routes de France avec des radars embarqués. Elles sont bien sûr anonymes et de plus en plus confiées au secteur privé. Grâce aux données du ministre de l'Intérieur, on sait sur quelles routes ont lieu les contrôles et les départements les plus sanctionnés. On enchaîne avec les informations locales sur Radioactivité à Pont-à-Mousson, engagé sur les incendies dans le Var. Un pompier raconte la fureur des flammes. Envoyé en renfort dans le Var, le sergent-chef Aurélien Chevrier, 37 ans, a découvert des flammes d'une violence qu'il n'avait encore jamais vue. Engagé à Corrence sur l'incendie du Gros Bézicillon, qui a brûlé 5700 hectares, le pompier Mussy-Pontin témoigne d'un combat éprouvant dans des paysages fragilisés par la sécheresse. Bassin Mussy-Pontin, les randonnées découvertes prévues ce dimanche sont reportées en octobre. La traditionnelle manifestation randonnée en Bassin Mussy-Pontin, qui permet de découvrir des sentiers souvent inédits, devait donner rendez-vous aux marcheurs ce dimanche 23 août à Montauville. En raison du climat, l'événement est reporté au 11 octobre. À Norroy, le maire ouvre à l'appel mécanique l'accès au lotissement au père. Excédé par une procédure qui aura duré 3 ans, qualifiée d'usante par le maire Gérard Villemain, et après avoir obtenu gain de cause auprès du service de la publicité foncière de la Direction générale des finances publiques, les élus ont pris possession de la parcelle qui permettra de relier les deux lotissements au père. À Nomni, un hommage aux 55 civils fusillés lors de la tragédie du 20 août 1914. Ce jeudi 20 août, la ville se souviendra d'une date inscrite à jamais dans son histoire, celle du 20 août 1914, où le bourg fut presque totalement détruit par les troupes allemandes. 112 ans après les événements, la mémoire reste vive. À Froire, les chasseurs abreuvent la faune sauvage. Face à la sécheresse, les chasseurs de Froire ravitaillent la faune de la forêt communale en eau. L'association a acheminé jusqu'à 25 000 litres sur 4 points d'abreuvage pour permettre aux animaux de survivre à la canicule. À Champenoux, Pierre-Paul Demoyen, bienfaiteur de la commune, des milliers d'automobilistes empruntent chaque jour sa rue sans connaître son histoire. Pierre-Paul Demoyen, maître de poste et maire de Champenoux au 19e siècle, fut l'une des figures les plus influentes de la commune. On part cette fois-ci du côté de Toul. On fauche les herbes dans l'eau du port avant les joutes nautiques. À Toul, un faucardage est mené par Voie Navigable de France, VNF, jusqu'à jeudi 20 août pour préserver l'équilibre du milieu et préparer entre autres les joutes nautiques de dimanche. On repart du côté de Nancy. Sécheresse, peut-on encore laver sa voiture à Nancy? Alors que la Meurthe-et-Moselle est placée en crise sécheresse depuis le 12 août, le lavage des voitures est interdit, y compris dans les stations professionnelles. Une situation qui suscite des interrogations et une certaine confusion. Attention, les automobilistes contrevenants s'exposent à une amende de 1500 euros. Toujours à Nancy, agression gratuite près de l'hôtel de police. C'était deux folles. Deux femmes ont été agressées sans mobile apparent par deux jeunes filles à proximité de l'hôtel de police le 15 août en fin d'après-midi. Les deux agresseuses ont retrouvé l'une des victimes un peu plus tard et lui ont mis un coup de couteau qui lui a tailladé deux doigts. L'idée sortie pour aujourd'hui, c'est à Lunéville. Seine en Selle revient avec une programmation haute en couleurs. Le festival Seine en Selle, dédié à la création équestre, revient pour une 7e édition cet été. Du 21 au 23 août, ce temps fort unique en France permettra aux visiteurs de profiter gratuitement d'une dizaine de propositions artistiques. Entre voltige, théâtre, dressage en liberté, découvrez le programme. h 50 à l'horloge de Radioactivité, vos informations à l'instant sur les ondes du 96.5. Restez bien branchés, à 9h on poursuit ensemble l'album de la semaine. En attendant, on poursuit avec Oria, Soirée mondaine, c'est tout de suite sur Radioactivité.

Soirée mondaine à l'instant, la chanteuse Oria. On retrouve d'ici quelques instants l'album de la semaine consacré à l'artiste Lonepsy. Mais avant, voici Neika, One Track Mind sur Radioactivité, ainsi qu'Olivia Rodrigo, Drop Deep sur Radioactivité.

0: L'Onepsy à l'instant vivant, c'est un extrait qu'on vient de découvrir de son dernier album Dans le lointain de ta voix, et on découvre cet artiste tout au long de cette semaine vers 9h et vers 11h. Allez, sur Radioactivité, Tibbs, son nouveau single Take Me Away arrive d'ici quelques instants. Il y aura Lewis Capaldi, Stay Love, elle est excellente ce titre. Et voici maintenant Renaud, toujours debout, toujours vivant, toujours debout Renaud.
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9h12 sur Radioactivité, à l'instant c'était Tibbs sur les ondes du 96.5. On poursuit avec l'un des hits de ces vacances, Faruko Yapak, et puis on se retrouve juste après pour votre horoscope sur Radioactivité.

0: Il est l'heure de retrouver votre horoscope sur Radioactivité. On commence comme d'habitude avec les béliers. Au travail, des changements heureux en perspective. Vous avez l'esprit ouvert sur de nombreux domaines. En amour, vous avez le cœur tendre et généreux. Cela convient tout à fait à votre partenaire qui a besoin de réconfort. Santé bonne. Les taureaux, travail à des mots qui font mal, une violence verbale qui fera quelques dégâts dans votre entourage professionnel. En amour, vous négligez un peu trop votre partenaire, il serait temps de lui accorder l'attention nécessaire. Santé excellente. Les Gémeaux, au travail, vous suscitez la jalousie de rivaux que vous ne soupçonniez pas. Après la stupeur, c'est la déception qui vous gagnera. En amour, une situation déplaisante vous mettra dans l'embarras. Vous devrez vous en expliquer. Santé du repos. Les cancers, au travail, ne vous laissez pas déstabiliser par des petits problèmes que vous êtes tout à fait en mesure de surmonter tout seul. En amour, beaucoup de passion au sein de votre couple, cela vous donne des ailes et des idées. Santé excellente. Les lions, au travail, journée trop calme à votre gré, n'hésitez pas à vous attaquer à une tâche inhabituelle pour satisfaire votre énergie. En amour, prenez l'initiative, ne laissez à personne le droit de s'occuper de vos affaires de cœur. Santé bonne. Les Vierges, au travail, du travail intéressant vous attend. Vous êtes prêts à assumer toutes vos responsabilités dans ce nouveau contexte. En amour, préservez coûte que coûte votre jardin secret. Le mystère entretient la flamme de la passion. Santé moyenne. Les Balances, au travail, stimulées par des événements inattendus, vous ferez preuve de subtilité pour gérer la situation au mieux. En amour, un geste tendre peut faire oublier une maladresse blessante, alors pas d'hésitation, agissez. Santé, problème de dos. Les Scorpions, au travail, un choix délicat à faire. Les conseils de vos proches collègues peuvent vous aider à prendre la bonne décision. En amour, vos contradictions répétées sont particulièrement déroutantes pour votre partenaire. Santé, nerfs aménagés. Les Sagittaires, au travail, tout va bien côté affaires. Beaucoup de choses positives et l'on peut parler de satisfaction d'ordre matériel. En amour, vous êtes sous le charme d'un tiers. Méfiez-vous de ne pas lâcher la proie pour l'ombre. Santé bonne. Les Capricornes, au travail, vous êtes dans une phase constructive. Il vous reste à peaufiner encore certaines choses avant d'agir. En amour, soyez sincère et prévenant. Vous êtes dans une phase astrale excellente sur le plan affectif. Santé, sommeil agité. Les Verseaux, au travail, la journée des extrêmes. Vous passerez de situations très encourageantes à des cas préoccupants. En amour, la jalousie vous joue des tours. Vous en devenez aveugle et fort désagréable pour tout le monde. Santé, rien à signaler. Et on finit comme d'habitude avec les Poissons. Travail, quelques problèmes d'ordre relationnel. Vous êtes trop autoritaire et entêté. Il faudrait accepter une trêve. En amour, l'être cher vous prouvera sa fidélité. Subtilité et finesse accompagnent ses sentiments. Santé excellente. Alléa,
1: Alléa. 9h20 sur Radioactivité. Tout à l'heure, le rendez-vous de J'écoute ma ville à 9h30. Et en attendant, place à la musique avec la chanteuse Amel Bent. Joy Jonathan va arriver également. Et voici Les Ricains, une chanson interprétée par Michel Sardou sur Activité.

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2: Il est l'heure de retrouver votre rubrique J'écoute ma ville sur Radioactivité. Aujourd'hui, un sujet à l'ordre du jour. Nous retrouvons tout de suite Laurence et Yvely, artistes qui exposent à la médiathèque de Pont-à-Mousson. On les écoute tout de suite ensemble sur Radioactivité.
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4: Radioactivité, je suis avec Louise. Bonjour Louise.
5: Bonjour.
4: Et nous avons le plaisir d'être avec Laurence et Yvely. Bonjour à toutes les deux.
6: Bonjour.
5: Bonjour.
4: Alors Laurence de la médiathèque communautaire Yvon Tournant de Pont-à-Mousson avec une exposition Rencontre de chats. Alors tout d'abord, comment est née cette collaboration avec Yvely ici à la médiathèque?
5: Eh bien, on a eu le plaisir de voir Yvely nous proposer son exposition sur un thème qui en général plaît au plus grand nombre. C'était sur une période où on n'avait pas forcément d'animation et où les murs de la médiathèque étaient libres. On a accepté avec plaisir d'exposer ses œuvres.
7: Est-ce que vous pourriez vous présenter Yvely s'il vous plaît?
8: Oui, bonjour. Je suis artiste. Les dessins de chats, c'est pas ce que je fais d'habitude. C'est surtout ce que je fais après des opérations. Je pouvais plus faire les animations, donc je travaille plus sur le dessin maintenant. J'ai fait mes études d'abord à Dunkerque, puis à Metz, à l'école d'art. Et à l'école, je travaille plus sur le traumatisme et le féminisme.
9: Du coup, les chats, ça sort de thématique habituelle. C'est pas votre thème habituel.
8: Non, c'est surtout après j'étais malade pendant 2 ans et après des opérations, je pouvais pas aller loin de chez moi. Donc parfois quand je marche dans notre quartier, je rencontre souvent les chats. Et pourquoi je choisis les chats? Parce qu'ils sont plus libres. Parfois ils recherchent des caresses, parfois ils ne font pas de confiance. Et les chiens, ils sont moins libres. Souvent avec les maîtres, donc c'est plus difficile.
7: Donc tous ces chats, ils ont leurs particularités et des expressions différentes. C'est pas tous les mêmes chats?
8: Non, c'est pas les mêmes chats. Il y en a, c'est des chats que je connais, surtout les chats des amis ou de la famille. Mais la plupart, c'est des chats que j'ai vus dans la rue.
7: Pour la technique de peinture, est-ce que vous avez utilisé la même ou c'est des différentes selon les tableaux?
8: À l'école, je préfère acrylique. Mais chez moi, c'est compliqué. On n'a pas assez de place. Surtout, on n'est pas propriétaire, donc je ne peux pas trop salir l'appartement. Donc maintenant, je fais plutôt pastel à huile ou pastel sec.
7: Le nombre d'œuvres à peu près qu'il y a exposées, c'est une petite exposition, c'est une grande. Les tableaux, ils sont petits, grands. Vous pourrez nous décrire un petit peu?
8: C'est des petits formats. Le plus grand, c'est A4. La plupart, c'est petits formats. C'est vers carte postale ou un peu plus grande. C'est vers environ 25.
4: Tout à l'heure, vous nous avez dit que c'était des chats que vous connaissiez, quelques-uns aussi que vous avez retrouvés dans la rue. Comment vous travaillez? Vous prenez en photo, puis ensuite vous les retravaillez à la peinture ou c'est vraiment la mémoire et puis vous les redessinez? C'est quoi exactement votre méthode?
8: La plupart du temps, je prends des photos ou avec l'aide de mon mari, on prend des photos. Mais c'est pas que ça. On joue souvent avec les chats, si les chats acceptent. Et si j'arrive pas à créer un lien avec le chat, j'arrive pas à dessiner. Ou j'aime pas le dessin à la fin. Il faut vraiment créer le lien.
4: Et on peut retrouver tout type de chats, parce que bon, il en existe plein des chats.
8: C'est plutôt coloré. Pour moi, c'est plus vivant, parce que je trouve que au moins les chats que j'aime, ils ont beaucoup de caractère. Et je trouve que si c'est que noir sur blanc, je ne peux pas bien m'exprimer. J'aime bien montrer leur expression dans mes dessins.
7: Cette exposition, elle est visible jusqu'à quand et à quels horaires?
5: Alors, elle est visible jusqu'au samedi 19 septembre, aux horaires d'ouverture de la médiathèque.
7: L'entrée, elle est payante ou est-ce que c'est en accès libre quand on vient à la médiathèque ?
5: C'est en accès libre et gratuit.
7: Vous faites souvent des expositions comme celle-ci ou c'est une première ?
5: On accueille de temps en temps des expositions, mais ça dépend vraiment des opportunités et des propositions qu'on nous fait.
4: Voilà, on invite tous nos auditeurs à venir donc à la médiathèque communautaire de Port-à-Mousson. Effectivement, Rencontre de chats, c'est le nom de l'exposition, au pluriel chat. C'est du mardi 18 août au samedi 19 septembre 2026, aux horaires d'ouverture de la médiathèque. Merci beaucoup à vous et très belle continuation. Au revoir.
8: Merci, au revoir.
5: Merci, au revoir.
7: Au revoir.
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2: Votre rubrique J'écoute ma ville à l'instant sur Radioactivité, 9h36 à l'horloge du 96.5. Restez bien branchés à 10h, un petit rappel de votre météo si vous l'avez loupé tout à l'heure. En attendant, on poursuit en musique avec Gims et son titre Soleil. C'est tout de suite sur Radioactivité.

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1: Il est l'heure de retrouver votre météo sur Radioactivité. À vous rappeler que nous sommes aujourd'hui le mercredi 19 août, 231e jour de l'année 2026. Nous perdons 3 minutes d'ensoleillement aujourd'hui. Le soleil s'est enlevé ce matin à 6h32 et se couchera tout à l'heure à 20h43. Une journée humide et fraîche. Le ciel s'ennuagera déjà ce matin sur notre région et les premières gouttes feront leur apparition. La dégradation sera plus franche dans l'après-midi sous un ciel gris donnant de la pluie. Le vent soufflera modérément et une certaine fraîcheur va s'imposer. Souvent mitigé à nuageux et quelques pluies ou ondées prévues pour ces prochains jours avec un thermomètre plus ou moins de saison. Et côté température pour aujourd'hui, ce matin nous serons à 18 degrés, cet après-midi on atteindra les 20 degrés sur le bassin de Pont-à-Mousson. Petit rappel de votre météo à l'instant sur Radioactivité, il est 10h dépassé de 5 minutes, restez bien branchés dans 10 minutes, vos pronostics du tiercé quarté quinté plus. En attendant, on repart avec Bruno Mars, I Just Might, c'est tout de suite sur Radioactivité.

Il est l'heure de retrouver vos pronostics du tiercé quarté Quintet Plus. Aujourd'hui, réunion 1, Laval, course 8, prix de Beaune. Il s'agit d'un attelé de distance 2850 mètres avec 15 partants, 68 000 euros européennes, corde à gauche. Et un départ prévu tout à l'heure à 18h45. On commence directement avec les pronostics donnés par l'amateur qui vous propose un quintet en 5 chevaux pour cette course. Notez bien le 14, 10, 13, 15 et pour finir le numéro 7. 14, 10, 13, 15 et 7. On enchaîne et on termine avec les pronostics cette fois-ci donnés par l'homme mystère qui vous propose également un quintet en 5 chevaux pour cette course. Le 13, 10, 14, 4 et pour finir le numéro 2. 13, 10, 14, 4 et 2. Aujourd'hui pour votre tiercé quarté Quintet Plus, à vous rappeler qu'il s'agit de réunion 1 Laval course 8 prix de Beaune. Il s'agit d'un attelé de distance 2850 mètres avec 15 partants, 68 000 euros européennes, corde à gauche. Et un départ prévu tout à l'heure à 18h45. Bonne chance à toutes et à tous. h 17 à l'horloge de Radioactivité. On poursuit cette matinée en musique et n'oubliez pas à 10h30 votre agenda avec plein d'idées sorties et loisirs pour ces prochains jours sur le bassin de Pont-à-Mousson. Allez, en attendant, on repart avec Pomme et son titre La Lumière. C'est tout de suite sur Radioactivité.

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2: Allez, vos idées de sortie et de loisirs. Et à savoir que ce week-end, le troisième week-end, 18e édition à l'île d'Esch à Pont-à-Mousson, avec au programme restauration, buvette, tatouage, pin-up, t-shirt mouillé, bras de fer, striptease, jeux bikers et camping. C'est le samedi 22 août à partir de 11h jusqu'à 2h du matin et dimanche 23 à partir de 10h jusqu'à 19h. Entrée 5 euros gratuit, toute moto et voiture US. Et à savoir effectivement qu'il y aura de nombreuses animations et aussi un bon concert.
3: Exactement, nous retrouverons un concert hommage à Johnny Hallyday par Delstone. Donc ce concert aura lieu le samedi 22 à 20h.
2: Voilà, dans le cadre du Cozy Amé Weekend Weekend, donc à l'île d'Esch à Pont-à-Mousson, dans le cadre de ce rendez-vous de ce week-end.
3: On continue avec la zinzinerie que vous retrouverez le 22 août 2026 à partir de 17h à la salle des fêtes de Chenicourt. Vous retrouverez donc une exposition, projection de courts-métrages et scènes ouvertes, buvette et restauration sur place. L'entrée est à 10 euros et tarif réduit pour les moins de 12 ans et les étudiants. Et vous pouvez les retrouver pour plus d'informations sur Instagram et Facebook, la zinzinerie.
2: L'association Le Foyer des Amis du 3e âge de Dieulouard vous propose différentes animations pour ce mois de septembre, avec notamment un repas dansant avec l'orchestre Joe Miller le jeudi 10 septembre, donc pour le repas dansant. À savoir que leur belote est prévue le jeudi 24 septembre et leur loto le vendredi 25 septembre. Pour plus d'infos, réservations, contactez Roger Desfrancs. Le numéro de téléphone à composer, le 03 83 24 31 17. 03 83 24 31 17.
3: On continue avec l'OFP Frouard Pompée qui vous propose un stage de foot pour les U9 à U15 filles. Donc c'est filles et garçons du 24 au 28 août de 16h. De 10h à 16h, pardon. Repas tiré du sac et repas offert le vendredi à midi. Un cadeau sera offert en fin de stage ainsi qu'une boisson matin et après-midi tous les jours. Pour plus de renseignements et inscriptions, contactez Roland au 06 22 97 56 49, 06 22 97 56 49.
2: La ville de Pont-à-Mousson vous propose le salon du jeu vidéo pour cette rentrée les 5 et 6 septembre à l'espace Montrichard de Pont-à-Mousson et le thème de cette année, Avengers Gamers. Donc les 5 et 6 septembre, espace Montrichard à Pont-à-Mousson.
3: On continue avec Les Petites Têtes, donc c'est un trio power rock de Nancy qui va enflammer les scènes avec 2h30 de reprises de grands noms du rock français, de téléphone, à Indochine, en passant par Noir Désir ou Rita Mitsuko. Donc vous les retrouverez le samedi 22 août à partir de 21h, place du rock à Pont-à-Mousson.
2: Je vous rappelle que la 32e édition du festival La Mousson d'été aura lieu du 21 au 27 août 2026 dans différents lieux dont l'abbaye des Prémontrés avec un très beau programme en perspective. Voilà, savoir que si vous voulez plus d'infos sur cette programmation, vous pouvez aller sur internet, les retrouver. Évidemment, il faut aller sur internet, vous tapez La Mousson d'été et vous retrouverez toutes ces informations. Alors peut-être juste en complément, peut-être à vous rappeler que l'atelier amateur vous propose une création sonore et jeu scénique avec une représentation qui est prévue le 22 août à 18h, espace Saint-Laurent de Pont-à-Mousson. Donc à savoir que ça sera une pièce de Sébastien David et ça sera donc c'est une aventure théâtrale sonore encadrée aussi par Lola Molina et Lélio Ploton, donc ça sera un rendez-vous, je vous rappelle, le 22 août 18h, espace Saint-Laurent de Pont-à-Mousson pour cette mousson d'été pour l'atelier amateur.
3: Le festival Music Art aura lieu les 5 et 6 septembre au château et à l'église de Morée. Vous retrouverez 10 concerts, dont 40 artistes et artisans d'art. L'entrée est à 5 euros par jour, gratuit pour les moins de 15 ans. Buvette et restauration sur place. Pour retrouver le programme, rendez-vous sur musicartbello.com.
2: La ville de Pont-à-Mousson vous propose la Fête du Sport 2026, 3 semaines d'activités en accès gratuit du 4 au 27 septembre. Journée des clubs prévue le samedi 5 septembre. Rendez-vous au centre des sports Bernard Guy. Ça sera l'occasion pour ce 5 septembre de voir des démonstrations de sport sur podium et puis rencontrer tous les clubs sportifs de la ville de Pont-à-Mousson. Si vous avez évidemment des petites questions suite à tel ou tel club, ça sera l'occasion de les rencontrer et d'avoir les réponses à vos questions. Donc la semaine du sport du 4 au 27 septembre et le 5 septembre au centre Bernard Guy de Pont-à-Mousson, centre des sports.
3: Pomme du Rock Art vous propose le marché d'artisans d'art et créateurs le dimanche 4 octobre de 10h à 18h30. Entrée gratuite et buvette et restauration sur place. Pour cela, rendez-vous Place du Rock à Pont-à-Mousson.
2: Allez, on nous signale que le marché campagnard artisanal aura lieu le dimanche 13 septembre de 10h à 18h, Place du Rock à Pont-à-Mousson, organisé par l'association Maris Pastier et la MAM Les Marmottins. Pour tout renseignement, 06 30 57 47 63, 06 30 57 47 63. Et puis, autre dernière information, on a annoncé les petites têtes. Tu l'as annoncé d'ici il y a quelques instants, Louise. Samedi 22 août. Et puis, pour poursuivre ces estivales que propose la ville de Pont-à-Mousson, un autre rendez-vous à ne pas louper. Samedi 29 août, 21h, Place du Rock. Avec de nombreux artistes, Thomas Larose, Patsy, Ted Sanders du groupe Les Vagabonds, Princesse Erika, Helmut Fritz, Tragédie, et puis un DJ, c'est Célestal qui mixera années 80, donc dans le cadre de ces estivales que vous propose la ville de Pont-à-Mousson, Place du Rock, c'est un concert gratuit, évidemment, dans le cadre de ces estivales. Vous êtes président ou membre d'une association, vous organisez une manifestation, n'hésitez pas à nous les communiquer, soit vous nous appelez au 03 83 81 38 38, donc le numéro de téléphone à composer est le
3: 03 83 81 38 38,
2: ou bien vous nous envoyez un mail radio.activité@orange.fr, radio.activité@orange.fr, sans oublier le S au bout de activité.
0: Votre agenda à l'instant sur Radioactivité, 10h38 à l'horloge de Radioactivité. Restez bien branchés à 11h, la suite de la découverte de l'album de la semaine. Et juste après, en ce mercredi, comme chaque mercredi, Il était une fois avec Dorine. En attendant, on repart en musique avec Michel Polnareff, Love Me Please Me, c'est tout de suite sur Radioactivité.

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2: Il est 11h sur Radioactivité, l'heure de poursuivre ensemble l'album de la semaine, le nouvel album de Lonepsy, Dans le lointain de ta voix, c'est le nom de son nouvel album. On enchaîne avec la piste numéro 6, Labyrinthe, et restez bien branchés juste après, il était une fois avec Dorine.

0: L'album de la semaine à l'instant sur Radioactivité, qu'on poursuit toute cette semaine à 9h et 11h sur les ondes de Radioactivité. Nous sommes mercredi, vous le savez, il était une fois avec Dorine et son histoire de ce jour, le dernier des abominafreux. C'est l'histoire qu'on découvre ensemble tout de suite sur Radioactivité.
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2: Amis, voici pour vous aujourd'hui l'histoire signée Henriette Bichonnier et qui s'intitule « Le dernier des abominafreux ». Autrefois, il y avait un horrible personnage nommé l'abominafreux qui semait la terreur dans tout le pays. Il vivait dans la boue du marais fumant et était abominable, affreux, visqueux et verdâtre. En plus, il sentait le poisson pourri et la soupe aux choux. C'est vous dire ! On l'entendait arriver de loin à cause de ses gros pieds qui faisaient vibrer le sol. Alors, les gens se mettaient à trembler dans leur pauvre cabane. Ils se ratatinaient dans les coins de leur logement et claquaient des dents. Clac, clac, clac. Ils avaient les mains moites, les pieds glacés et les jambes molles. Ils avaient peur et, à dire vrai, cela leur donnait une délicieuse odeur qui mettait l'abominafreux en appétit. « Hum !» ricanait-il ravi. « Cela sent les chocottes, cela sent la pétoche, cela sent la trouille, cela me donne faim !» Alors, il raflait les gens par poignées, les reniflait avec plaisir, puis il les dégustait en faisant craquer leurs os sous ses dents. Il ne pouvait manger que des gens parfumés à la peur. Par exemple, s'il attrapait un homme qui n'avait pas eu l'occasion de trembler, d'avoir la frousse, la colique ou froid dans le dos, il ne lui trouvait

0: aucun goût et perdait l'appétit. Un jour, l'abomine affreux dévora un village entier, ou presque. Il ne restait plus dans une pauvre cabane qu'un petit menuisier qui continuait à scier ses planches et à les clouer avec son marteau et ses clous. L'abomine affreux s'approcha. Il saisit le petit bonhomme entre ses doigts et se prépara à l'avaler comme les autres. Mais quand il l'eut reniflé, il fit une grimace affreuse. « Pouah ! » s'écria-t-il. « Celui-là ne sent rien ! C'est dégoûtant !» En effet, le petit bonhomme ne sentait ni la trouille et encore moins les chocottes ou la pétoche. Alors le monstre le questionna. « Tu n'as donc pas peur ? » demanda-t-il. « Non ! » répondit le petit bonhomme. « Je n'ai pas le temps, j'ai trop de travail !» Et il se remit à scier ses planches et à les clouer avec ses clous et son marteau. L'abomine affreux n'était pas content. « C'est bon, » dit-il, « je vais bien trouver un moyen de lui faire peur !» Là-dessus, il tourna les talons en faisant trembler le sol, bam, bam, et continua son chemin en suivant le garçon du coin de l'œil. Mais il n'alla pas loin. Il s'arrêta en lisière du village, puis il revint tout doucement sur la pointe des pieds. Le petit bonhomme, occupé à son travail, ne l'avait pas vu arriver. Alors, le monstre prit une grande bouffée d'air et se mit à crier de toutes ses forces. « Wouah !» Le petit bonhomme ne sursauta même pas et lui répondit « Wouah, toi-même !» Puis il reprit son travail. Vexé, le monstre chercha une autre idée pour faire peur au petit bonhomme. Il connaissait dans la forêt un serpent à sonnette tellement affreux à voir que rien que d'y penser, les gens se mettaient à jouer des castagnettes avec leurs genoux. L'abomine affreux alla donc chercher le serpent à sonnette et le déposa devant le petit bonhomme. « X, x !» fit le serpent en se tortillant. Toi-même, répondit le petit bonhomme, et sans éprouver une once de peur, il donna un grand coup de marteau, bing, sur la tête du serpent qui s'écroula complètement sonné. Fâché, l'abomine affreux chercha une autre idée pour faire peur au petit bonhomme. Il connaissait dans un château en ruine un vampire à grandes dents qui faisait si peur aux gens que rien que d'y penser, ils en avaient les cheveux qui se dressaient sur la tête. Il alla donc chercher le vampire et le déposa devant le petit bonhomme. Ricana le vampire. « Toi-même !» répondit le petit bonhomme, toujours voué à son travail. Et il piqua un clou dans la tête du vampire qui s'écroula complètement cloué. Agacé, l'abomine affreux chercha une autre idée pour faire peur au jeune garçon. En effet, il connaissait dans la montagne un ogre immense, le crâne chauve, avec des chaînes en guise de bracelets, un ogre si terrifiant que rien que d'y penser, les gens en avaient la chair de poule. Il alla donc chercher l'ignoble ogre et le conduisit devant le petit bonhomme. Oh! s'écria l'ogre. Ça sent la chair fraîche.
1: Hé, chair fraîche toi-même, répondit le petit bonhomme.
0: Et il donna un grand coup de scie sur le doigt de pied du géant qui s'écroula complètement scié.
1: Alors, découragé, l'abomine affreux tourna les talons en traînant ses gros pieds sur le sol et il s'effondra dans son marais fumant qui sentait le poisson pourri et la soupe aux choux.
0: À cause du petit bonhomme qui n'avait jamais peur, il avait perdu l'appétit. On le vit maigrir, diminuer, rétrécir, se ratatiner. Et finalement, un jour, il s'enfonça dans la boue et disparut. Depuis, on n'a pas revu un seul abomine affreux dans le pays. En revanche, le petit bonhomme rencontra une petite bonne femme qui n'avait pas peur, elle non plus. Ils eurent des petits qui n'avaient jamais peur, puis des petits-enfants. Et finalement, les amis, dans le pays, personne n'eut plus jamais peur. À bientôt, les amis.

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1: Il est l'heure de retrouver vos petites annonces sur Radioactivité. Une auditrice qui vend une table en PVC standard blanche ovale en très bon état. Elle vous la propose à 15 euros. Elle vend également une paire de baskets basses pour femmes grises neuves de marque Puma, taille 39-40. Elle vous les propose à 25 euros. C'est visible sur Pagny-sur-Moselle. Donc si vous êtes intéressé, n'hésitez pas à contacter cette auditrice au 06 03 40 77 42. 06 03 40 77 42. Une auditrice qui vend un fauteuil cuir gris Château d'Axe en bon état avec releveur de pied. Elle vous le propose à 350 euros prix à débattre. Elle vend également un bureau en pin bois clair de dimension 54 par 120 cm environ. Elle vous le propose à 25 euros. Et elle vend également une tablette Ouija originale pour la décoration. Sous son emballage d'origine, elle vous le propose à 50 euros. Tous ces produits sont visibles à Blénod-les-Pont-à-Mousson. Si vous êtes intéressé, n'hésitez pas à la contacter par téléphone au 06 41 70 38 29. 06 41 70 38 29. Une auditrice qui vend une table avec 4 chaises de salle à manger style moderne en bois clair, prix 80 euros le tout à débattre. Si vous êtes intéressé, n'hésitez pas à contacter cette auditrice au 06 02 21 11 11. 06 02 21 11 11. Une auditrice qui vend un ventilateur de plafond neuf pour professionnel ou maison avec de hauts plafonds, avec 5 grandes hélices couleur marron pour une grande pièce ou restaurant ou encore salle de réception. Intensité variable à l'aide de tirettes, bel élément de décoration avec de belles finitions. Le prix est à débattre et visible sur Pont-à-Mousson. Si vous êtes intéressé, n'hésitez pas à contacter cette auditrice au 06 27 53 51 43. 06 27 53 51 43. Une auditrice qui vend des gros paquets de sauge médicinale ainsi que du romarin. Le prix est de 1 euro le paquet, 2 achetés, le troisième offert. Si vous êtes intéressé, n'hésitez pas à contacter cette auditrice. C'est sur Montauville que ça se passe. N'hésitez pas à la contacter aux heures des repas par téléphone au 07 82 27 15 27. 07 82 27 15 27. Si vous aussi vous voulez laisser une petite annonce sur Radioactivité, c'est très simple. Soit vous m'appelez par téléphone au 03 83 81 38 38, 03 83 81 38 38, ou bien par mail à l'adresse radio.activité@orange.fr. radio.activité@orange.fr, sans oublier le S au bout de activité.

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Il est l'heure de retrouver vos informations sur Radioactivité. On commence comme d'habitude avec les infos à la une de ce jour. Dans le cadre des présidentielles de 2027, université d'été, rituel politique et tremplin électoral. C'est pour les militants le rendez-vous de l'année. Les universités d'été, organisées par la plupart des partis politiques, sont l'occasion de fédérer les troupes et d'afficher sa force. Cette année, elle donne aussi le coup d'envoi à de la présidentielle. Société vole de données des excuses, mais une nouvelle fuite confirmée. La polémique ne cesse d'enfler après la fuite de données du fisc. Le ministère de l'économie s'excuse et veut montrer que le dossier est désormais sous contrôle. Un audit a été demandé et doit rendre ses conclusions en septembre. Décès, Yvette Roudy, ministre pionnière et figure féministe. Yvette Roudy fut la première ministre des droits de la femme entre 1981 et 1986. Elle est décédée mardi à Cabestany, en Pyrénées-Orientales, à l'âge de 97 ans. Socialiste, elle fit voter le remboursement de l'IVG et laissa son nom à la loi de 1983 sur l'égalité professionnelle entre les femmes et les hommes. Dans les Landes, un sexagénaire soupçonné de féminicide, une femme de 69 ans a été retrouvée

française a atteint mardi son plus haut niveau depuis 2008 sur fond de flambée généralisée du coût des emprunts des États sur les marchés des obligations en raison des craintes internationalistes liées à la guerre au Moyen-Orient. Le rendement des obligations françaises à 10 ans de référence a atteint dans la matinée 4,10%, un sommet depuis novembre 2008, en plein cœur de la crise financière quand il avait atteint 4,20%. Aérospatiale Sophie Adnot, la mécanicienne de l'espace, l'astronaute française, a effectué mardi sa première sortie dans l'espace aux côtés de l'Américain Anil Menon. Emmanuel Macron a qualifié Sophie Adnot de fierté française. La jeune femme est la première française à effectuer une sortie dans l'espace et la deuxième européenne. Société Plongeon Sauvage, le grand frisson, les falaises et les ponts au-dessus des cours d'eau, y compris en centre-ville, se transforment en plongeoires improvisées pour de nombreux jeunes en quête de sensations fortes, particulièrement en cet été caniculaire. La pratique conduit chaque année à des accidents. Entre secours et sanctions, c'est un casse-tête pour les communes concernées. Consommation des poules mortes de chaud, mais pas forcément de pénurie d'œufs. Des périodes de canicule ont causé en juin de grosses pertes dans les poulaillers, notamment en Bretagne et Pays de la Loire, les principaux bassins de production. Pour autant, la filière se veut rassurante. Justice, les drones qui livrent les détenus et perturbent l'hôpital. Deux jeunes ont été condamnés mardi à Strasbourg dans une affaire de vol de drones à destination de la prison de la ville. Au CHU, on ne peut plus faire atterrir les hélicoptères des services d'urgence à cause de ces balises de drones incessants, a déploré le procureur Félix Delaporte, évoquant un risque pour les personnes. En Afrique, la course folle et mortelle d'Ebola en République démocratique du Congo. L'épidémie d'Ebola qui fait rage en République démocratique du Congo est déjà la plus meurtrière de l'histoire du pays. La vitesse de propagation de la maladie, qui a déjà fait plus de 2300 morts, laisse craindre le pire dans un pays démuni et ravagé par une guerre civile qui a déplacé des millions de personnes. Au Proche-Orient, Israël accusé d'avoir frappé un aéroport militaire syrien. Les États-Unis et la Syrie ont accusé Israël d'avoir frappé un aéroport militaire syrien en cours de réfection. Les frappes n'ont pas fait de victimes. Au Togo, deux Français détenus depuis 3 semaines, de ressortissants français, des réalisateurs travaillant pour une société de production française, ont été arrêtés le 27 juillet au Togo, a indiqué mardi, tard dans la soirée, le ministère français des Affaires étrangères, confirmant des informations de médias locaux. Ils font actuellement l'objet d'une information judiciaire conduite par un juge d'instruction, précise le Quai d'Orsay. Ils ont pu recevoir 3 visites consulaires à ce jour. En Espagne, séisme à Grenade, l'Alhambra évacuée. Un séisme de magnitude 4,8 a fait 3 blessés légers et causé des dégâts matériels mardi à Grenade, en Andalousie, poussant les autorités à évacuer et fermer l'iconique palais de l'Alhambra. Tous les bâtiments municipaux, à l'exception de ceux assurant les services d'urgence et essentiels, ont aussi été fermés par mesure de précaution. Après le séisme, des cas très localisés de dégâts mineurs affectant des éléments non structurels ont été constatés à l'Alhambra. Aux Philippines, un lycéen se filme en tuant un camarade. Un élève s'est filmé en direct en train d'abattre un camarade de classe avant de se donner la mort mardi dans un lycée catholique aux Philippines. La police, qui n'a pas fait état de blessés, cherche à établir le motif de la fusillade, déterminer le propriétaire et la provenance de l'arme à feu utilisée et découvrir comment elle a été introduite au sein de l'établissement scolaire. Un agent qui serait le père du présumé tireur, propriétaire des armes prétendument utilisées par l'étudiant impliqué, a été suspendu préventivement. Hollywood, Angélique Kidjo, première chanteuse africaine étoilée. Angélique Kidjo est devenue mardi la première chanteuse africaine à disposer de son étoile incrustée sur le prestigieux Walk of Fame de Los Angeles. L'artiste franco-béninoise, 40 ans de carrière internationale et détentrice de 5 Grammy, a contribué à ouvrir la voie aux artistes africains sur la scène internationale, souligne la Chambre de commerce d'Hollywood, qui sélectionne les lauréats du Walk of Fame.

Voilà pour l'essentiel de vos informations à la une à l'instant sur Radioactivité. Restez bien branchés d'ici quelques minutes. Vos informations régionales et locales, ça arrive juste après les Red Hot Chili Peppers.

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1: On poursuit vos informations sur Radioactivité avec les informations régionales à Nancy. La rue du Docteur Schmitt, toujours aux mains des dealers. Pas de vacances pour les dealers qui tiennent toujours le haut du pavé dans la rue du Docteur Schmitt, en plein cœur commerçant de Nancy. Les touristes en balade peuvent eux aussi le constater. Les trafics se déroulent au vu et au su de tout le monde et les pouvoirs publics sont impuissants à endiguer le phénomène. Du côté de Blainville-sur-Lot, bagarre à coups de barre de fer, coquard et prison avec sursis. Il a donné des coups de poing, mis des coups de barre de fer et fait mine de foncer en voiture sur des adversaires lors d'une grosse bagarre entre jeunes à Blainville-sur-Lot dans la nuit du 14 au 15 août. Majeur depuis un mois seulement, il a été jugé et condamné à 18 mois de prison avec sursis probatoire. En Meurthe-et-Moselle, un obus datant de la Grande Guerre découvert à Badonvillers. Les démineurs du centre de déminage de Metz sont intervenus cette semaine à Badonvillers pour enlever plusieurs munitions de guerre découvertes sur le territoire communal. L'un des engins mesurait 1,10 m de long pour environ 25 cm de diamètre. En Grand Est, abandon d'animaux, des listes d'attente à la SPA. Rien ne va plus dans les refuges SPA de la région. Surchargés, ils ont mis en place des listes d'attente pour les propriétaires qui veulent abandonner leurs animaux. Il faut en effet qu'un animal soit adopté pour qu'un autre puisse être pris en charge en refuge. En Meuse, un agriculteur porté disparu dans l'incendie d'un hangar. Un incendie s'est déclaré ce mardi dans un hangar agricole abritant du fourrage, du guec, de la patoulette à Ballon près de Stenay. L'un des agriculteurs s'est retrouvé piégé à l'intérieur de la structure. Face à la violence du feu, impossible pour les pompiers de pénétrer dans les lieux. Le quinquagénaire restait hier soir porté disparu. En Moselle, les handicapés n'ont pas le droit de vivre. Une mère dépose plainte. Dans une vidéo sur les réseaux, une jeune femme et son compagnon affirment que les personnes malades ou en situation de handicap n'ont pas le droit de vivre. Scandalisée par cet extrait, une Messine, mère d'un adolescent malvoyant, vient de déposer plainte pour apologie du crime. En Lorraine, voiture radar, la Moselle en tête des contraventions en Lorraine. Au total, 110 voitures sillonnent les routes de France avec des radars embarqués. Elles sont bien sûr anonymes et de plus en plus confiées au secteur privé. Grâce aux données du ministre de l'Intérieur, on sait sur quelles routes ont lieu les contrôles et les départements les plus sanctionnés. On enchaîne avec les informations locales sur Radioactivité à Pont-à-Mousson, engagé sur les incendies dans le Var. Un pompier raconte la fureur des flammes. Envoyé en renfort dans le Var, le sergent-chef Aurélien Chevrier, 37 ans, a découvert des flammes d'une violence qu'il n'avait encore jamais vue. Engagé à Corrence sur l'incendie du Gros Bézicillon qui a brûlé 5700 hectares, le pompier Mussy-Pontin témoigne d'un combat éprouvant dans des paysages fragilisés par la sécheresse. Bassin Mussy-Pontin, les randonnées découvertes prévues ce dimanche sont reportées en octobre. La traditionnelle manifestation randonnée en Bassin Mussy-Pontin, qui permet de découvrir des sentiers souvent inédits, devait donner rendez-vous aux marcheurs ce dimanche 23 août à Montauville. En raison du climat, l'événement est reporté au 11 octobre. À Norroy, le maire ouvre à la pelle mécanique l'accès au lotissement au père. Excédé par une procédure qui aura duré 3 ans, qualifiée d'usante par le maire Gérard Villemain, et après avoir obtenu gain de cause auprès du service de la publicité foncière de la Direction générale des finances publiques, les élus ont pris possession de la parcelle qui permettra de relier les deux lotissements au père. À Nomni, un hommage aux 55 civils fusillés lors de la tragédie du 20 août 1914. Ce jeudi 20 août, la ville se souviendra d'une date inscrite à jamais dans son histoire, celle du 20 août 1914, où le bourg fut presque totalement détruit par les troupes allemandes. 112 ans après les événements, la mémoire reste vive. À Froire, les chasseurs abreuvent la faune sauvage. Face à la sécheresse, les chasseurs de Froire ravitaillent la faune de la forêt communale en eau. L'association a acheminé jusqu'à 25 000 litres sur 4 points d'abreuvage pour permettre aux animaux de survivre à la canicule. À Champenoux, Pierre-Paul Demoyen, bienfaiteur de la commune, des milliers d'automobilistes empruntent chaque jour sa rue sans connaître son histoire. Pierre-Paul Demoyen, maître de poste et maire de Champenoux au 19e siècle, fut l'une des figures les plus influentes de la commune. On part cette fois-ci du côté de Toul. On fauche les herbes dans l'eau du port avant les joutes nautiques. À Toul, un faucardage est mené par Voie Navigable de France, VNF, jusqu'à jeudi 20 août pour préserver l'équilibre du milieu et préparer entre autres les joutes nautiques de dimanche. On repart du côté de Nancy. Sécheresse, peut-on encore laver sa voiture à Nancy? Alors que la Meurthe-et-Moselle est placée en crise sécheresse depuis le 12 août, le lavage des voitures est interdit, y compris dans les stations professionnelles. Une situation qui suscite des interrogations et une certaine confusion. Attention, les automobilistes contrevenants s'exposent à une amende de 1 500 €. Toujours à Nancy, agression gratuite près de l'hôtel de police. C'était deux folles. Deux femmes ont été agressées sans mobile apparent par deux jeunes filles à proximité de l'hôtel de police le 15 août en fin d'après-midi. Les deux agresseuses ont retrouvé l'une des victimes un peu plus tard et lui ont mis un coup de couteau qui lui a tailladé deux doigts. L'idée sortie pour aujourd'hui, c'est à Lunéville. Seine en Selle revient avec une programmation haute en couleurs. Le festival Seine en Selle, dédié à la création équestre, revient pour une 7e édition cet été. Du 21 au 23 août, ce temps fort unique en France permettra aux visiteurs de profiter gratuitement d'une dizaine de propositions artistiques. Entre voltige, théâtre, dressage en liberté, découvrez le programme.

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Bonjour à vous toutes et bonjour à vous tous et merci d'avoir choisi Radioactivité en ce mercredi après-midi, mercredi 19 août, en ce jour, 231e jour de l'année 2026. Bonne fête en ce jour à tous les Eudes, bonne fête si c'est votre prénom, ainsi qu'aux Guériques. Le petit dicton pour aujourd'hui, quand août est pluvieux, septembre est radieux. Voilà pour le petit dicton du jour. Alors dans les faits qui se sont déroulés dans notre histoire, un 19 août, on peut citer en 1662 la mort du mathématicien, physicien et philosophe français Blaise Pascal. En 1936, c'est la mort du poète espagnol Federico Garcia Lorca, fusillé par les troupes franquistes. En 1942, opération Jubilé, tentative de débarquement allié à Dieppe avec les soldats canadiens et anglais. En 1977, c'est la mort de l'acteur américain Groucho Marx. Et enfin, en 1991, le putsch en URSS contre Gorbatchev qui échoue le 21 août. Bon anniversaire, amis auditeurs, auditrices, si vous êtes nés un 19 août, comme chaque après-midi, on fait un petit tour de nos célébrités nationales et internationales qui le fêtent également en ce jour, notamment la chanteuse Carla Lazzari qui fête ses 21 ans, qu'on écoutera d'ici quelques instants. Nous avons l'actrice Sarah Martins qui fête ses 49 ans aujourd'hui, la célèbre actrice Maria de Medeiros qui fête ses 61 ans, l'acteur Kevin Dillon qui fête ses 61 ans également en ce jour. Nous avons le responsable politique Jean-Luc Mélenchon qui fête ses 75 ans. Nous avons le célèbre guitariste du groupe Queen, John Deacon, qui fête ses 75 ans, qu'on mettra également à l'honneur d'ici quelques instants. Nous avons également Matthew Perry, l'acteur qui a pu jouer Chandler dans Friends. Il était né en 1969. Un 19 août, il nous a quittés il y a 3 ans maintenant, en 2023, à l'âge de 54 ans. Voilà pour l'essentiel des anniversaires du jour. Alors vous le savez, jusqu'à 16h, les musiques des années

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Soleil, à l'instant, justement, bah, c'était une chanteuse, c'était aussi un titre, voilà, de cette chanson. Je donne un peu la réponse à une question, parce que justement, on va jouer ensemble.

0: le Crazy Amé Weekend. Weekend, c'est ce week-end. Et justement, on avait une question. Vas-y, Louise, ça serait quoi la question?
1: Alors, on vient de passer une musique. Si vous avez le titre ou l'artiste, eh bien, appelez-nous au 03 83 81 38 38 et on pourra vous faire gagner des places pour le Crazy American Weekend.
0: Et j'ai envie de dire, vous avez été gâtés parce que là, je vous ai donné un petit élément de réponse. Voilà, c'était naturel,
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0: on verra
1: cadeau.
0: Bien. Voilà, c'est cadeau. Si vous appelez, vous êtes le ou la plus vite à nous appeler, 03 83 81 38 38. Le numéro de téléphone à composer, si on a la réponse.
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0: Voilà, peut-être juste à vous rappeler en attendant vos appels que le Crazy American Weekend, sinon ce week-end, c'est la 18e édition. Ça sera à l'île d'Esch avec le programme restauration, buvette, tatouage, pin-up, t-shirt mouillé, bras de fer, striptease, Joe Bikers Camping. C'est le samedi 22 dès 11h jusqu'à 2h du matin, puis dimanche 23 août de 10h jusqu'à 19h. Et comme je vous l'ai annoncé, l'entrée est de 5€ gratuit, toute moto et voiture US. Et puis vous avez le privilège, si vous avez la réponse à la question que Louise vient de vous poser il y a quelques instants, vous nous appelez et si vous avez la réponse, vous aurez une voire deux entrées gratuites, donc 03 83 81 38 38. Et on repose une nouvelle fois la question.
1: Si vous avez l'artiste ou le titre de la chanson qui vient de passer, n'hésitez pas à nous appeler.
0: Voilà, c'était la musique juste avant qu'on parle. Voilà. Allez, ben on poursuit en musique.
1: Avec Benjamin Violet, Los Angeles.
0: Yes.

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Il est l'heure de retrouver vos petites annonces sur Radioactivité. Une auditrice qui vend une table en PVC standard blanche ovale en très bon état. Elle vous la propose à 15 euros. Elle vend également une paire de baskets basses pour femmes grises neuves de marque Puma, taille 39-40. Elle vous les propose à 25 euros. C'est visible sur Pagny-sur-Moselle. Si vous êtes intéressé, n'hésitez pas à contacter cette auditrice au 06 03 40 77 42. 06 03 40 77 42. Une auditrice qui vend un fauteuil cuir gris Château d'Axe en bon état avec releveur de pied, elle vous le propose à 350 euros prix à débattre. Elle vend également un bureau en pin bois clair de dimension 54 par 120 cm environ, elle vous le propose à 25 euros. Et elle vend également une tablette Ouija originale pour la décoration sous son emballage d'origine, elle vous le propose à 50 euros. Tous ces produits sont visibles à Blénaud-les-Pont-à-Mousson. Si vous êtes intéressé, n'hésitez pas à la contacter par téléphone au 06 41 70 38 29. 06 41 70 38 29. Une auditrice qui vend une table avec 4 chaises de salle à manger style moderne en bois clair, prix 80 euros le tout à débattre. Si vous êtes intéressé, n'hésitez pas à contacter cette auditrice au 06 02 21 11 11. 06 02 21 11 11. Une auditrice qui vend un ventilateur de plafond neuf pour professionnel ou maison avec de hauts plafonds, avec 5 grandes hélices couleur marron pour une grande pièce ou restaurant ou encore salle de réception. Intensité variable à l'aide de tirettes, bel élément de décoration avec de belles finitions. Le prix est à débattre et visible sur Pont-à-Mousson. Si vous êtes intéressé, n'hésitez pas à contacter cette auditrice au 06 27 53 51 43. 06 27 53 51 43. Une auditrice qui vend des gros paquets de sauge médicinale ainsi que du romarin. Le prix est de 1 euro le paquet, 2 achetés, le troisième offert. Si vous êtes intéressé, n'hésitez pas à contacter cette auditrice. C'est sur Montauville que ça se passe. N'hésitez pas à la contacter aux heures des repas par téléphone au 07 82 27 15 27. 07 82 27 15 27. Si vous aussi vous voulez laisser une petite annonce sur Radioactivité, c'est très simple. Soit vous m'appelez par téléphone au 03 83 81 38 38, 03 83 81 38 38, ou bien par mail à l'adresse radio.activité@orange.fr. radio.activité@orange.fr, sans oublier le S au bout de activité. Vos petites annonces à l'instant sur Radioactivité, 15h38 à l'instant sur les ondes du 96.5. Restez bien branchés, d'ici 20 minutes, votre agenda avec plein d'idées sorties et loisirs. En attendant, on repart en musique, toujours avec les musiques des années d'hier à aujourd'hui. On repart tout de suite avec M et un de ses premiers tubes. Qui de nous deux, c'est tout de suite sur Radioactivité.

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3: Allez, vos idées de sortie et de loisirs, et à savoir que ce week-end, le troisième week-end, 18e édition à l'île d'Esch à Port-à-Mousson, avec au programme restauration, buvette, tatouage, pin-up, t-shirt mouillé, bras de fer, striptease, Joe Bikers et camping. C'est le samedi 22 août à partir de 11h jusqu'à 2h du matin et dimanche 23 à partir de 10h jusqu'à 19h. Entrée 5€ gratuite, toute moto et voiture US. Et à savoir effectivement qu'il y aura de nombreuses animations et aussi un bon concert.
4: Exactement, nous retrouverons un concert hommage à Johnny Hallyday par Delstone. Donc ce concert aura lieu le samedi 22 à 20h.
3: Voilà, dans le cadre du Cozy American Weekend, donc à l'île d'Esch à Port-à-Mousson, dans le cadre de ce rendez-vous de ce week-end.
4: On continue avec la zinzinerie que vous retrouverez le 22 août 2026 à partir de 17h à la salle des fêtes de Chenicourt. Vous retrouverez donc une exposition, projection de courts-métrages et scènes ouvertes, buvette et restauration sur place. L'entrée est à 10€ et tarif réduit pour les moins de 12 ans et les étudiants. Et vous pouvez les retrouver pour plus d'informations sur Instagram et Facebook, la zinzinerie.
3: L'association Le Foyer des Amis du Troisième Âge de Dieulouard vous propose différentes animations pour ce mois de septembre, avec notamment un repas dansant avec l'orchestre Joe Miller le jeudi 10 septembre, donc pour le repas dansant. À savoir que leur belote est prévue le jeudi 24 septembre et leur loto le vendredi 25 septembre. Pour plus d'infos, réservation, contactez Roger Desfrancs. Le numéro de téléphone à composer, le 03 83 24 31 17. 03 83 24 31 17.
4: On continue avec l'OFP Frouard Pompé qui vous propose un stage de foot pour les U9 à U15 filles. Donc c'est filles et garçons du 24 au 28 août de 16h. De 10h à 16h, pardon. Repas tiré du sac et repas offert le vendredi à midi. Un cadeau sera offert en fin de stage ainsi qu'une boisson matin et après-midi tous les jours. Pour plus de renseignements, boisson matin et après-midi tous les jours. Pour

0: les scènes avec 2h30 de reprises de grands noms du rock français, de téléphone, à Indochine, en passant par Noir Désir ou Rita Mitsouko. Donc, vous les retrouverez le samedi 22 août à partir de 21h, place du Rock à Pont-à-Mousson.
1: Je vous rappelle que la 32e édition du festival La Mousson d'été aura lieu du 21 au 27 août 2026 dans différents lieux, dont l'abbaye des Prémontrés, avec un très beau programme en perspective. Voilà, savoir que si vous voulez plus d'infos sur cette programmation, vous pouvez aller sur internet, les retrouver. Évidemment, il faut aller sur internet, vous tapez La Mousson d'été et vous retrouverez toutes ces informations. Alors peut-être juste en complément, peut-être à vous rappeler que l'atelier amateur vous propose une création sonore et jeu scénique avec une représentation qui est prévue le 22 août à 18h, espace Saint-Laurent de Pont-à-Mousson. Donc à savoir que ça serait une pièce de Sébastien David et c'est une aventure théâtrale sonore encadrée aussi par Lola Molina et Lélio Ploton, donc ça sera un rendez-vous, je vous rappelle, le 22 août 18h, espace Saint-Laurent de Pont-à-Mousson, pour cette mousson d'été pour l'atelier amateur.
0: Le festival Music Art aura lieu les 5 et 6 septembre au château et à l'église de Morée. Vous retrouverez 10 concerts, dont 40 artistes et artisans d'art. L'entrée est à 5€ par jour, gratuit pour les moins de 15 ans. Buvette et restauration sur place. Pour retrouver le programme, rendez-vous sur musicartbello.com.
1: La ville de Pont-à-Mousson vous propose à Fête du Sport 2026 3 semaines d'activités en accès gratuit du 4 au 27 septembre. Journée des clubs prévue le samedi 5 septembre. Rendez-vous au centre des sports Bernard Guy. Ça sera l'occasion pour ce 5 septembre de voir des démonstrations de sport sur podium et puis rencontrer tous les clubs sportifs de la ville de Pont-à-Mousson. Si vous avez évidemment des petites questions suite à tel ou tel club, ça sera l'occasion de les rencontrer et d'avoir les réponses à vos questions. Donc la semaine du sport du 4 au 27 septembre et le 5 septembre au centre Bernard Guy de Pont-à-Mousson, centre des sports.
0: Pomme du Rock Art vous propose le marché d'artisans d'art et créateurs le dimanche 4 octobre de 10h à 18h30. Entrée gratuite et buvette et restauration sur place. Pour cela, rendez-vous place du Rock à Pont-à-Mousson.
1: Allez, on nous signale que le marché campagnard artisanal aura lieu le dimanche 13 septembre de 10h à 18h, place du Rock à Pont-à-Mousson, organisé par l'association Marispacier et la MAM Les Marmottins. Pour tout renseignement, 06 30 57 47 63. 06 30 57 47 63. Et puis, autre dernière information, on a annoncé les petites têtes. Tu l'as annoncé il y a quelques instants, Louise. Samedi 22 août. Et puis, pour poursuivre ces estivales que je propose à la ville de Pont-à-Mousson, un autre rendez-vous à ne pas louper. Samedi 29 août, 21h, place du Rock, avec de nombreux artistes. Thomas Larose, Patsy, Ted Sanders du groupe Les Vagabonds, Princesse Erika, Helmut Fritz, Tragédie, et puis un DJ, c'est Célestal qui mixera année 80, donc dans le cadre de ces estivales que vous propose à ville de Pont-à-Mousson, place du Rock, c'est un concert gratuit, évidemment, dans le cadre de ces estivales. Vous êtes président ou membre d'une association, vous organisez une manifestation, n'hésitez pas à nous les communiquer, soit vous nous appelez au 03 83 81 38 38. Donc le numéro de téléphone composé est le
0: 03 83 81 38 38.
1: Ou bien vous nous envoyez un mail radio.activité@orange.fr, radio.activité@orange.fr, sans oublier le S au bout de activité.
2: Votre agenda à l'instant sur Radioactivité, il est 16h, dépassé de 9 minutes à 17h. Restez bien branchés, votre rubrique préférée, la rubrique J'écoute ma ville. Allez, en attendant, on repart ensemble en musique, toujours avec le meilleur son. Alex Warren qui nous accompagne avec Ordinary, c'est tout de suite sur Radioactivité.

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0: 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Il est 17h.
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2: Il est l'heure de retrouver votre rubrique J'écoute ma ville sur Radioactivité. Aujourd'hui, un sujet à l'ordre du jour. Nous retrouvons tout de suite Laurence et Yvely, artistes qui exposent à la médiathèque de Pont-à-Mousson. On les écoute tout de suite ensemble sur Radioactivité.
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4: Radioactivité, je suis avec Louise. Bonjour Louise.
5: Bonjour.
4: Et nous avons le plaisir d'être avec Laurence et Yvely. Bonjour à toutes les deux.
5: Bonjour.
6: Bonjour.
4: Alors Laurence de la médiathèque communautaire Yvon Tourneau de Pont-à-Mousson avec une exposition Rencontre de chats. Alors tout d'abord, comment est née cette collaboration avec Yvely ici à la médiathèque?
5: Eh bien, on a eu le plaisir de voir Yvely nous proposer son exposition sur un thème qui en général plaît au plus grand nombre. C'était sur une période où on n'avait pas forcément d'animation et où les murs de la médiathèque étaient libres. On a accepté avec plaisir d'exposer ses œuvres.
7: Est-ce que vous pourriez vous présenter, Yvely, s'il vous plaît?
8: Oui, bonjour. Je suis artiste. Les dessins de chats, c'est pas ce que je fais d'habitude. C'est surtout ce que je fais après des opérations. Je pouvais plus faire les animations, donc je travaille plus sur le dessin maintenant. J'ai fait mes études d'abord à Dunkerque, puis à Metz, à l'école d'art. Et à l'école, je travaille plus sur le traumatisme et le féminisme.
9: Du coup, les chats, ça sort de vos thématiques habituelles. C'est pas votre thème habituel, les chats?
8: Non, c'est surtout après, j'étais malade pendant 2 ans et après des opérations, je pouvais pas aller loin de chez moi. Donc parfois, quand je marche dans notre quartier, je rencontre souvent les chats. Et pourquoi je choisis les chats? Parce qu'ils sont plus libres. Parfois, ils recherchent des caresses. Parfois, ils ne font pas de confiance. Et les chiens, ils sont moins libres. Souvent avec les maîtres, donc c'est plus difficile.
7: Donc tous ces chats, ils ont leurs particularités et des expressions différentes. Ce n'est pas tous les mêmes chats?
8: Non, ce n'est pas les mêmes chats. Il y en a, c'est des chats que je connais, surtout les chats des amis ou de la famille. Mais la plupart, c'est des chats que j'ai vus dans la rue.
7: Pour la technique de peinture, est-ce que vous avez utilisé la même ou c'est des différentes selon les tableaux?
8: À l'école, je préfère acrylique, mais chez moi, c'est compliqué. On n'a pas assez de place. Surtout, on n'est pas propriétaire, donc je ne peux pas trop salir l'appartement. Donc maintenant, je fais plutôt pastel à huile ou pastel sec.
7: Le nombre d'œuvres à peu près qu'il y a exposé, c'est une petite exposition, c'est une grande. Les tableaux, ils sont petits, grands. Vous pourrez nous décrire un petit peu?
8: C'est des petits formats. Le plus grand, c'est A4. La plupart, c'est petit format. C'est vers carte postale ou un peu plus grande. C'est vers environ 25.
4: Tout à l'heure, vous nous avez dit que c'était des chats que vous connaissiez, quelques-uns aussi que vous avez retrouvés dans la rue. Comment vous travaillez? Vous prenez en photo, puis ensuite vous les retravaillez à la peinture, ou c'est vraiment la mémoire et puis vous les redessinez? C'est quoi exactement votre méthode?
8: La plupart du temps, je prends des photos ou avec l'aide de mon mari, on prend des photos. Mais c'est pas que ça. On joue souvent avec les chats, si les chats acceptent. Et si j'arrive pas à créer un lien avec le chat, j'arrive pas à dessiner. Ou j'aime pas le dessin à la fin. Il faut vraiment créer le lien.
4: Et on peut retrouver tout type de chats, parce que bon, il en existe plein des chats.
8: C'est plutôt coloré. Pour moi, c'est plus vivant, parce que je trouve que au moins les chats que j'aime, ils ont beaucoup de caractère. Et je trouve que si c'est que noir sur blanc, je ne peux pas bien m'exprimer. Oh, j'aime bien montrer leur expression dans mes dessins.
7: Cette exposition, elle est visible jusqu'à quand et à quels horaires?
5: Alors, elle est visible jusqu'au samedi 19 septembre, aux horaires d'ouverture de la médiathèque.
7: L'entrée, elle est payante ou est-ce que c'est en accès libre quand on vient à la médiathèque?
5: C'est en accès libre et gratuit.
7: Vous faites souvent des expositions comme celle-ci ou c'est une première?
5: On accueille de temps en temps des expositions, mais ça dépend vraiment des opportunités et des propositions.

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